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2: Bonjour à tous et à toutes. La 23e édition du festival de Bandas à Malepère, c'est les vendredis 12 et samedi 13 juin. Ce festival revient pour une édition exceptionnelle, riche en musique, en partage et en bonne humeur. La tournée insolite, visite guidée musicale, c'est à la grotte de Limousis, c'est le 14 juin de 10h30 à 17h30. La grotte de Limousis se visite donc de façon guidée en musique aux horaires suivants, 10h30, 11h30, 15h30 et 17h30. Préparez-vous à des expériences sensorielles inédites. Le Salon du Livre et de la Littérature Régionale, c'est au foyer municipal d'Arzens le 14 juin de 10h à 17h. Les journées du 20 et 21 juin, rendez-vous dans l'Aude à Villa Savary pour la 5e édition de Nerf de Lavande. Les collines de Besse-Place vous accueillent sur son domaine familial et vous invitent à découvrir ou redécouvrir l'emblématique culture de la lavande. La rue Courtegère en fête, c'est le dimanche 21 juin de 14h à 22h. À l'occasion de la fête de la musique, rendez-vous dans la rue Courtegère pour découvrir la chanteuse Alison Shelley qui chantera de 18h à 22h. Par ailleurs, marché des créateurs, l'ouverture des magasins jusqu'à 22h ainsi que diverses animations vous seront proposées. Marché des producteurs de pays, c'est à Carcassonne à la cité médiévale, place du Prado, le 27 juin de 9h à 18h. Venez à la rencontre des producteurs audois et partagez leur passion et savoir-faire. 100% fermiers, les marchés de producteurs de pays garantissent des produits en direct du producteur au consommateur avec en prime la convivialité et l'échange. 100% local, réservé exclusivement aux producteurs fermiers ou artisans, les marchés de producteurs de pays valorisent pleinement le territoire audois. À cette occasion, vous découvrirez une large gamme de produits viticoles et agricoles, vins, miel, fromage, charcuterie. Un marché proposé par l'association Bienvenue à la ferme, la ville de Carcassonne et la Chambre d'agriculture de l'Aude. Merci de votre attention, c'était votre agenda sur Contact FM Occitanie.
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2: Bonjour à tous et à toutes. La 23e édition du Festival de Bandas à Malepère, c'est les vendredis 12 et samedi 13 juin. Ce festival revient pour une édition exceptionnelle, riche en musique, en partage et en bonne humeur. La tournée insolite, visite guidée musicale, c'est à la grotte de Limousis le 14 juin de 10h30 à 17h30. La grotte de Limousis se visite donc de façon guidée en musique aux horaires suivants 10h30, 11h30, 15h30 et 17h30. Préparez-vous à des expériences sensorielles inédites. Le Salon du Livre et de la Littérature Régionale, c'est au foyer municipal d'Arzens le 14 juin de 10h à 17h. Les journées du 20 et 21 juin, rendez-vous dans l'Aude à Villa Savary pour la 5e édition de Nerf de Lavande. Les collines de Besse-Place vous accueillent sur son domaine familial et vous invitent à découvrir ou redécouvrir l'emblématique culture de la lavande. La rue Courtegère en fête, c'est le dimanche 21 juin de 14h à 22h. À l'occasion de la fête de la musique, rendez-vous dans la rue Courtegère pour découvrir la chanteuse Alison Shelley qui chantera de 18h à 22h. Par ailleurs, marché des créateurs, l'ouverture des magasins jusqu'à 22h ainsi que diverses animations vous seront proposées. Marché des producteurs de pays, c'est à Carcassonne à la cité médiévale, place du Prado, le 27 juin de 9h à 18h. Venez à la rencontre des producteurs au doigt et partagez leur passion et savoir-faire. 100% fermiers, les marchés de producteurs de pays garantissent des produits en direct du producteur au consommateur avec en prime la convivialité et l'échange. 100% local, réservé exclusivement aux producteurs fermiers ou artisans, les marchés de producteurs de pays valorisent pleinement le territoire audois. À cette occasion, vous découvrirez une large gamme de produits viticoles et agricoles, vin, miel, fromage, charcuterie. Un marché proposé par l'association Bienvenue à la ferme, la ville de Carcassonne et la Chambre d'agriculture de l'Aude. Merci de votre attention, c'était votre agenda sur Contact FM Occitanie.
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Bonjour, Gérald Darmanin a annoncé que les procureurs ont jusqu'au 14 juillet pour passer au peigne fin toutes les plaintes impliquant des enfants afin d'éviter une nouvelle affaire Liana. La marche blanche en mémoire de la jeune adolescente organisée hier à Florence dans le Gers a rassemblé 6000 personnes. Un hélicoptère de la gendarmerie s'est écrasé hier après-midi à Sully-sur-Loire, près d'Orléans. L'accident, dont on ignore les circonstances, a fait plusieurs morts. Le chef de file des Insoumis, Jean-Luc Mélenchon, a lancé sa campagne pour l'élection présidentielle de 2027 avec un grand meeting à Saint-Denis hier. Face à des milliers de personnes, il a mis en avant les grandes propositions de son futur programme. Il a notamment promis de donner une place importante à la planification écologique. Le ministre des Affaires étrangères, Jean-Noël Barrot, a annoncé hier que des nouvelles sanctions européennes pourront être prises dans les prochains jours contre des colons israéliens en raison de l'intensification des violences commises contre les Palestiniens en Cisjordanie occupée. Des sanctions ont déjà été prises en mai contre des colons de ce territoire. Par ailleurs, l'armée américaine a annoncé avoir abattu 2 drones d'attaque iraniens qui menaçaient, selon elle, le trafic maritime dans le détroit d'Ormuz, alors qu'aucune solution ne semble en vue pour mettre fin à la guerre au Moyen-Orient qui est entrée aujourd'hui dans son 101e jour. De son côté, l'Iran a mené hier des frappes sur le Koweït et Bahreïn en riposte à des attaques américaines. Israël enfin a annoncé la fermeture des écoles dans tout le pays aujourd'hui après des tirs iraniens. C'est la fin de ce flash, une très bonne journée à notre écoute.

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2: Bonjour à tous et à toutes. La 23e édition du Festival de Bandas à Malepère, c'est les vendredis 12 et samedi 13 juin. Ce festival revient pour une édition exceptionnelle, riche en musique, en partage et en bonne humeur. La tournée insolite, visite guidée musicale, c'est à la grotte de Limousis le 14 juin de 10h30 à 17h30. La grotte de Limousis se visite donc de façon guidée en musique aux horaires suivants 10h30, 11h30, 15h30 et 17h30. Préparez-vous à des expériences sensorielles inédites. Le Salon du Livre et de la Littérature Régionale, c'est au foyer municipal d'Arzens le 14 juin de 10h à 17h. Les journées du 20 et 21 juin, rendez-vous dans l'Aude à Villa Savary pour la 5e édition de Nerf de Lavande. Les collines de Besse-Place vous accueillent sur son domaine familial et vous invitent à découvrir ou redécouvrir l'emblématique culture de la lavande. La rue Courtegère en fête, c'est le dimanche 21 juin de 14h à 22h. À l'occasion de la fête de la musique, rendez-vous dans la rue Courtegère pour découvrir la chanteuse Alison Shelley qui chantera de 18h à 22h. Par ailleurs, marché des créateurs, l'ouverture des magasins jusqu'à 22h ainsi que diverses animations vous seront proposées. Marché des producteurs de pays, c'est à Carcassonne à la Cité médiévale, place du Prado, le 27 juin de 9h à 18h. Venez à la rencontre des producteurs audois et partagez leur passion et savoir-faire. 100% fermiers, les marchés de producteurs de pays garantissent des produits en direct du producteur au consommateur avec en prime la convivialité et l'échange. 100% local, réservé exclusivement aux producteurs fermiers ou artisans, les marchés de producteurs de pays valorisent pleinement le territoire audois. À cette occasion, vous découvrirez une large gamme de produits viticoles et agricoles, vins, miel, fromage, charcuterie. Un marché proposé par l'association Bienvenue à la ferme, la ville de Carcassonne et la Chambre d'agriculture de l'Aude. Merci de votre attention, c'était votre agenda sur Contact FM Occitanie.
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Bonjour, Gérald Darmanin a annoncé que les procureurs ont jusqu'au 14 juillet pour passer au peigne fin toutes les plaintes impliquant des enfants afin d'éviter une nouvelle affaire Liana. La marche blanche en mémoire de la jeune adolescente organisée hier à Florence dans le Gers a rassemblé 6000 personnes. Un hélicoptère de la gendarmerie s'est écrasé hier après-midi à Sully-sur-Loire, près d'Orléans. L'accident, dont on ignore les circonstances, a fait plusieurs morts. Le chef de file des Insoumis, Jean-Luc Mélenchon, a lancé sa campagne pour l'élection présidentielle de 2027 avec un grand meeting à Saint-Denis hier. Face à des milliers de personnes, il a mis en avant les grandes propositions de son futur programme. Il a notamment promis de donner une place importante à la planification écologique. Le ministre des Affaires étrangères, Jean-Noël Barrot, a annoncé hier que des nouvelles sanctions européennes pourront être prises dans les prochains jours contre des colons israéliens en raison de l'intensification des violences commises contre les Palestiniens en Cisjordanie occupée. Des sanctions ont déjà été prises en mai contre des colons de ce territoire. Par ailleurs, l'armée américaine a annoncé avoir abattu 2 drones d'attaque iraniens qui menaçaient, selon elle, le trafic maritime dans le détroit d'Ormuz, alors qu'aucune solution ne semble en vue pour mettre fin à la guerre au Moyen-Orient qui est entrée aujourd'hui dans son 101e jour. De son côté, l'Iran a mené hier des frappes sur le Koweït et Bahreïn en riposte à des attaques américaines. Israël enfin a annoncé la fermeture des écoles dans tout le pays aujourd'hui après des tirs iraniens. C'est la fin de ce flash, une très bonne journée à notre écoute.

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1: Bonjour et bienvenue au MAC de l'environnement. Je suis Raphaël Soulier, à Odyssée. Je travaille pour Odyssée, la coopérative de transition écologique de la Haute-Vallée de l'Aude. Et aujourd'hui, nous recevons Luc Chinel, un vidéaste éthique de la transition écologique. Parce que réinventer la communication visuelle pour qu'elle soit et qu'elle reste un outil de visibilité tout en s'inscrivant dans la transition écologique, en limitant l'hyperconsommation numérique et en proposant des vidéos plus sobres, inspirante et propice à la réflexion, créant ainsi une valeur sociale forte pour les territoires. C'est son enjeu, c'est pourquoi il s'engage. Bonjour Luc.
2: Bonjour Raphaël.
1: Alors, tu es engagé à Odyssée, la coopérative de transition écologique de la Haute-Vallée de l'Aude, pour développer ton activité avec des objectifs d'impact positif pour l'environnement, le social et l'économie. Pourrais-tu commencer par te présenter? Comment en es-tu arrivé à t'investir dans ce projet?
2: Oui, alors je m'appelle Luc et moi mon parcours a commencé dans le social. J'ai commencé en tant qu'animateur pour enfants, j'ai travaillé pendant une bonne dizaine d'années en faisant différentes choses, de l'intervention, de la direction, de l'animation, de la colonie, et ça me plaisait beaucoup. Et à un moment donné, j'ai eu besoin de communiquer au niveau des familles pour expliquer un peu ce qu'on fait, parce qu'en animation, souvent, les parents n'ont pas forcément de visibilité. Et j'ai commencé à utiliser la vidéo et on va dire que je suis tombé un peu amoureux de cet outil qui je trouvais très intéressant en fait, qui permettait de communiquer sur tout ce qu'on fait pas et faire plein de choses créatives. Et du coup, j'ai commencé à mixer les deux, l'animation plus la vidéo, en travaillant avec plutôt des, on va dire, des adolescents. Et petit à petit, j'ai progressé, j'ai commencé à me former, la vidéo a continué à me plaire.
1: Tu t'es formé comment? T'es allé dans une école de vidéaste?
2: Non, du coup, le gros, c'est je suis autodidacte, donc j'ai fait de la pratique, et au bout d'un moment, bah, la pratique, elle suffit pas, donc là, j'ai commencé à faire de la formation payante, plutôt en ligne, pour essayer de pouvoir répondre en technique à la créativité, ce que j'avais envie de faire, voilà.
1: D'accord, mais alors, quand tu t'es formé, j'imagine que toute cette question d'enjeu d'éthique de la vidéo, c'est en réaction à quelque chose, ou c'est comment est-ce que tu as identifié ces enjeux-là?
2: Alors, ces enjeux, au début, je les avais pas forcément en priorité, puisque dans un premier temps, c'était la vidéo, la communication, comment je communique par rapport à ça. Et du coup, ils sont apparus un peu en cherchant avec qui je voulais travailler. Ça a toujours été important pour moi de mettre du sens et de la valeur dans ce que je fais. Donc voilà, j'ai un métier de communication, donc j'ai commencé à vouloir travailler avec de plus en plus des personnes qui ont des valeurs qui me parlent.
1: Oui, parce qu'en fait, c'est pas tout le monde en fait qui s'intéresse à la vidéo. Des fois, on se dit, bah tiens, moi, je vais faire une vidéo, je vais faire de la pub. On n'est pas forcément dans une logique d'éthique, on est que dans une logique d'efficacité. Donc voilà, il faut quand même avoir aussi un public qui va être intéressé à ce type de format pour être tes clients, quoi.
2: Ouais, complètement. Du coup, c'est vrai qu'en vidéo, bah tout le monde a besoin de vidéo. Mais voilà, moi je voulais vraiment mettre en valeur des projets qui me parlent et que j'ai envie qui fonctionnent en fait.
1: D'accord, donc il y a la manière de faire la vidéo, ce qui est, on va dire, ça va être aussi le fait de sortir des codes très classiques de vraiment peut-être de manipulation ou de choses qui vont créer des réflexes peut-être un peu négatifs, mais il va aussi y avoir les personnes avec qui tu vas travailler ou les sujets même de la vidéo. Qu'est-ce que tu vas faire? C'est-à-dire que peut-être que toi, l'idée, c'est peut-être de te démarquer d'influenceurs du bail, des choses comme ça. C'est, vas-y.
2: Oui, en fait, effectivement, à un moment donné, quand on travaille dans la communication et la vidéo, il y a la question qui se pose jusqu'à où on va. C'est vrai qu'on a besoin d'être efficace, on a besoin d'avoir un outil de communication qui fonctionne, mais voilà, avec tout ce qui se passe, on est obligé des fois de s'adapter aux codes, c'est-à-dire les codes des réseaux sociaux, l'hyper-attention qu'on doit toujours avoir parce que les gens ont du mal à regarder les vidéos longues. Et ma question et mon déclic a été jusqu'à où j'ai envie d'être acteur de ça, ou à un moment donné, est-ce que je dis pas stop, en fait, je vais pas alimenter quelque chose qui me convient pas. Je vais rester dans la vidéo de communication qui fonctionne, peut-être pas ultra optimisée par rapport à ce qui se fait, mais je n'alimenterai plus ce fonctionnement qui, me je trouve, n'est pas très bon.
1: Une approche responsable de ton métier.
2: Exactement.
1: Et au niveau de la sobriété numérique, tu arrives à changer quelque chose, ou de toute façon c'est un contexte?
2: Ouais, alors ça c'est des questions tout le temps en termes de vidéo, puisqu'on est quand même sur du matériel technique, du matériel qui évolue, qui périme assez rapidement. Donc je pense que tout vidéaste devrait se poser ces questions: comment je peux réduire ma consommation toutes ces nouvelles technologies pour arriver à l'essentiel. Et moi j'essaie de régulièrement me poser la question de qu'est-ce qui est utile, qu'est-ce que je n'ai plus besoin. On a l'avantage par exemple tout simplement d'acheter d'occasion et de pas avoir de matériel tout neuf, de mutualiser son matériel, d'utiliser la location ou du prêt pour du matériel qu'on va utiliser très peu, et toutes ces recherches aussi de partage grâce à Internet, parce que les vidéos ça se partage, donc là il y a plein de choses à faire pour diminuer un peu notre consommation sur les drives ou différentes choses pour limiter ça.
1: Voilà, ce qui veut dire que te soutenir dans ton travail, c'est aussi soutenir les personnes avec qui tu travailles. C'est une approche de soutien des acteurs du territoire. Et tu vas un peu nous expliquer comment tu fais ça concrètement. On va parler un peu plus d'action et moins d'enjeux. Et juste après cette petite pause musicale.
3: Faut que j'envoie ces lettres. Faut que je rappelle mon père d'abord. Faut que je prévoie cette fête. J'ai promis de faire pour le disque d'or. Faut que je pense à l'été. Trouver des colos pour les gamins, demander quand est-ce que je les ai. Et puis pour qu'ils voient leurs cousins, faut que je sache ce que mes sœurs ont prévu. Elles vont me dire qu'elles me l'ont déjà dit. Je vais répondre oui, mais que je sais plus. Puis faudra que je pense à samedi. J'aimerais les emmener à la mer, loin de ces humeurs grisâtres. Et dimanche on ira voir mon père. On regardera le match tous les quatre. C'est pour ça faut que j'appelle d'abord lui et cette fille à qui j'avais promis. Déjà il y a 5 jours que demain je la contacterai, c'est certain. Et que je lui donnerai mon avis sur ce truc là qu'elle a sorti, un podcast sur les interdits, que j'ai trouvé d'ailleurs très bien. Et puis faut que je poste un beau contenu, je sais pas, un truc nouveau. Et vu le temps que je passe dessus, beaucoup trop peu pour que ce soit beau. Ça va être nul, et le pire, c'est que je vais réussir à trouver un autre que moi à qui en vouloir pour ça.

côté de ça, il y a le silence de mes amis, à qui j'ai renoncé par amour, et qui me rappellent qu'aujourd'hui, je n'ai plus ni elle, ni le temps pour ne serait-ce que les reconquérir. Et puis, plus on vieillit, moins on comprend les gens qui nous entourent. Plus on vieillit, moins on comprend. Court. Alors y'a l'amour des enfants, avec ça tu manques plus de rien. Moi je les aime tellement justement, que j'ai tout le temps peur de pas faire bien. Faut dire qu'on parle des blessures faites par le regard d'un père. La moitié des gens malheureux sur cette terre le sont de cette manière. À quoi sert vraiment l'exigence? Pourquoi on souhaite être excellent? Quand on voit dans quelle déshérence se retrouvent les génies souvent. Moi j'aimerais leur apprendre à être heureux avant d'être brillant. J'aimerais leur apprendre à être heureux souvent, souvent. Ce que je veux pour eux, ce que je veux, c'est bien moins important que ce que je suis. Les gamins, c'est fait ce que je fais, pas fait ce que je veux, encore moins fait ce que je dis. Dans ce cas-là, tant mieux pour la musique, tant mieux pour l'énergie, tant mieux pour les envies. Et pour le reste,

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1: C'était Ben Mazuet, Quand je marche, et nous sommes de retour au MAC de l'environnement avec Luc Chinel, un vidéaste engagé pour la transition écologique, qui nous a expliqué en première partie tous les enjeux du numérique, de la vidéo, de son impact, de comment est-ce qu'il pouvait appréhender son métier. Et maintenant, nous allons un peu réfléchir à qu'est-ce qu'il fait concrètement, parce que c'est facile d'avoir des idées, de dire c'est comme ça, je suis engagé, mais concrètement. Luc, dis-nous, avec qui est-ce que tu travailles, par exemple ?
2: Alors, avec qui je travaille ? Alors, pour le moment, c'est encore en construction, pour être très précis, mais l'idée, c'est que mon métier de communication serve à promouvoir des projets à valeur, donc à valeur écologique, à valeur sociale, en tout cas des projets qui font du bien ou on va dire au monde et essayer de sélectionner au maximum ça, voilà.
1: Parce que moi je sais que j'ai vu des vidéos par exemple que tu as fait pour les Imaginer en Transition, une association qui fait du tourisme. Je sais aussi qu'on travaille ensemble des fois avec Odyssée sur des vidéos que tu peux produire. Donc toi en fait t'es quand même aujourd'hui dans une approche un peu de développement d'activité et donc tu essayes de construire des partenariats, c'est ça, c'est-à-dire que toi les gens avec qui tu travailles c'est plus que des clients, c'est des partenaires.
2: Ouais, complètement. L'idée c'est qu'on construise ensemble, je veux pas juste être un prestataire mais vraiment comprendre les enjeux de la personne, ce qu'elle a envie de faire et son envie, et qu'on construise ensemble le projet. Moi j'arriverai sur la partie technique et ce que je sais faire, et conseillerai et accompagnerai, parce que c'est aussi ça, souvent la vidéo, on peut avoir un beau projet mais on sait pas trop comment communiquer.
1: Oui, ce qui fait qu'en fait toi dans ta pratique c'est pas uniquement de la production de vidéos, c'est aussi construire une relation avec la personne qui a besoin de la vidéo pour voir comment répondre aux besoins en réfléchissant à des solutions plutôt qu'en apportant un simple produit que les gens peuvent acheter.
2: Ouais, complètement. Avec cette question qui voilà est un peu on va dire plus particulier à ce que je propose mais que peut-être d'autres proposent aussi, c'est cette réflexion sur comment on fait une vidéo qui reste dans nos valeurs, comment on fait une vidéo qui est communicante quand même, mais dont on est fier, et jusqu'à où on s'arrête pour communiquer, pour rester en accord avec ce qu'on a envie de communiquer.
1: Et est-ce que on pourrait, par exemple, travailler avec toi si on est loin ou on a besoin d'être proche ? Comment ça fonctionne ?
2: Alors au niveau de la distance, il y a forcément une partie de captation où il faudra se déplacer, donc ça dépend de la distance, mais j'essaye de privilégier au maximum les projets locaux. Après voilà, si c'est un projet intéressant et que ce que je propose parle, c'est à ça à réfléchir, voilà.
1: Oui, donc t'es sur une logique de proximité, mais pas forcément de localisme.
2: Exactement.
1: Donc, alors, on va dire, là, tu fais déjà des vidéos. Est-ce que tu en fais beaucoup ? Est-ce que tu arrives à en vivre ?
2: Alors, j'arrive à en vivre, mais du coup, j'ai deux, on va dire, deux principaux axes. Donc, c'est les projets jeunesse que j'ai gardés par rapport à mon premier métier, où je fais des projets avec des jeunes et des structures sociales autour de l'image.
1: C'est-à-dire, voilà. Tu leur fais des vidéos ou tu fais de l'éducation aux médias, à l'information ?
2: C'est plus de l'éducation à l'image par la création. Et donc, la créativité, voilà. Donc, ça peut être du clip de musique, ça peut être du projet, ça peut être du court-métrage.
1: Donc là, c'est par exemple des scolaires ?
2: Ça peut être des scolaires, ouais.
1: Ou les Francas ?
2: Ça peut être, voilà. Par exemple, je bosse beaucoup avec les Francas et, sur Carcassonne, mais aussi d'autres structures sociales, et, voilà.
1: Est-ce que tu peux rappeler ce que c'est les Francas pour les auditeurs, peut-être, qui connaissent pas ?
2: Ouais, les Francas, donc, c'est une structure... qui se trouve sur Carcassonne, qui est un mouvement d'éducation populaire dans les premiers, on va dire, et avec des idées de projets autour de l'éducation populaire, et ça peut être très large, voilà, ça peut être l'animation de structures de loisirs, comme voilà des colonies, des centres de loisirs.
1: Voilà, orienté vers les jeunes.
2: Ouais, orienté vers les jeunes.
3: Donc là voilà, donc toi t'as tes voilà t'as ces publics là à qui tu vas pouvoir faire des vidéos, les scolaires et aussi des, d'autres entreprises comme je disais tout à l'heure le tourisme régénératif ou la coopérative de transition écologique.
2: Voilà, tout projet qui donc déjà autour de l'écologie, mais aussi des, ça peut être des projets artistiques ou local ou voilà des projets qui sont en accord avec mes valeurs.
3: Donc alors, nous à Odyssée, on t'accompagne dans le développement d'activités. Là pour l'instant, donc t'es plutôt en recherche de nouveaux partenariats, de construire des nouvelles relations. Est-ce que tu as déjà des pistes à part Odyssée même, parce que je sais que nous on essaye aussi un peu de t'utiliser pour valoriser les différents porteurs de projets.
2: Alors non, j'ai pas forcément de nouveaux pistes parce que je suis au début là de cette réflexion de vraiment communiquer sur cette manière de fonctionner et moi comment je peux aller encore plus loin dans ce que je proposais puisque c'est des choses que je faisais déjà. Donc on va dire je vais être bientôt en recherche effectivement de toute structure qui peuvent être intéressées par ma démarche, par ma personne. Et cette idée de créer de la vidéo qui reste en valeur, voilà, et qui est pas dans l'hyperconsommation et au maximum et l'optimisation totale de la vidéo.
3: Bon, donc tu es engagé déjà sur ton activité, tu as commencé, tu es confronté au défi, c'est-à-dire que c'est pas si simple. Ouais. Il faut réussir à développer ça, il faut construire des partenariats, il faut rencontrer tout le monde, il faut faire en sorte que ce soit viable et que ça garde l'éthique. C'est pas très facile, forcément c'est un vrai travail, donc t'es engagé, c'est comme ça qu'on reconnaît aussi les personnes engagées, c'est parce que elles vont plutôt viser les objectifs que simplement un rendement très efficace, et on va pouvoir voir comment est-ce qu'on te contacte et tout ça après une nouvelle petite pause musicale.

0: C'était Xavier Rude qui nous chantait Follow the Sun. Et nous voici de retour au Mac de l'Environnement avec Luc Chinel, le vidéaste éthique de la transition. Luc Chinel qui fait des vidéos avec et pour des acteurs de la transition écologique, avec une éthique dans sa manière de faire, qui s'est engagé dans la coopérative de transition écologique Odyssée pour pouvoir développer son activité en coopération avec les acteurs du territoire, avec les autres porteurs de projets, toujours dans cette logique de gérer ses impacts sur son activité, puisque en fait toutes les activités peuvent être considérées écologiques selon comment est-ce qu'on les traite. Toute cette logique de participer au Mac de l'environnement sur une question des vidéos. Car oui, les vidéos aussi peuvent avoir un impact sur l'environnement, notamment comme nous l'expliquait Luc dans la première partie sur les enjeux des vidéos éthiques, et ensuite sur la deuxième partie sur comment est-ce qu'il fait ses vidéos, comment est-ce qu'il les produit, et comment est-ce qu'aujourd'hui il en est dans une démarche de développement pour pouvoir développer des partenariats avec d'autres acteurs du territoire et continuer à travailler sur son projet. Luc,
1: oui.
0: Pour pouvoir t'aider et t'accompagner dans ton projet, nous, on met en place, avec le revenu de transition écologique, avec la coopérative Odyssée, on met en place des comités de pilotage. Est-ce que toi, c'est quelque chose qui va vraiment t'apporter? Comment est-ce que tu as envie d'inviter les gens? Qu'est-ce que tu pourrais dire qui fait qu'on aurait envie de participer à ces comités de pilotage?
1: Alors oui, ça va être très important pour moi d'avoir un peu du monde et d'avoir des avis extérieurs, parce que c'est des choses que j'ai pas encore toutes les réponses, loin de là. C'est comment arriver à vivre de mon métier, être rentable, tout en gardant ses éthiques, en accompagnant des structures qui n'ont pas forcément aussi tout le temps les budgets de communication, en faisant ce choix aussi de faire des vidéos qui sont pas ultra optimisées sur tout ce qui se passe sur les réseaux sociaux. Donc un avis extérieur, que ça soit un professionnel qui fait de la vidéo, qui est aussi susceptible de comprendre ça et qui a envie aussi d'aller vers cette direction, ça m'intéresse.
0: Et pourquoi pas même travailler avec toi?
1: Et pourquoi pas même travailler avec moi, et en tout cas s'engager sur aussi une manière de fonctionner différemment. Je pense que plus on sera de vidéastes aussi
0: à s'intéresser
1: à ça, à se dire non, stop, on arrête de faire comme ça, et en fait on va vers quelque chose de plus éthique et qui fait plus du bien, ben ça fera du bien pour tout le monde. Et après, ben toute personne qui aussi pourrait avoir des idées sur comment on peut repenser pour que ça soit accessible à peut-être des structures qui ont moins de moyens. Enfin, je suis ouvert à plein de solutions.
0: Et même d'éventuels partenaires, des gens qui pourraient être intéressés de voir comment est-ce que tu développes pour pouvoir intégrer tes dynamiques dans leurs propres activités. Et d'ailleurs, même pas forcément des associations, on peut même être des particuliers.
1: Complètement.
0: Ça peut être des collectivités, ça peut être n'importe qui.
1: Oui, oui, complètement.
0: Donc, ben alors, si vous voulez vous inscrire au comité de pilotage de Luc Chinel, il suffit d'aller sur le site d'Odyssée à odyssée.fr. Odyssée, bien sûr, qui s'écrit AUDY2S2ES.fr. Vous allez sur l'onglet contributeur et vous trouvez Luc. Vous pouvez vous inscrire en bas de sa page en mettant votre mail. Luc, est-ce que tu veux aussi transmettre tes coordonnées pour pouvoir te joindre directement?
1: Oui, alors si vous voulez m'envoyer un mail, donc c'est luc.chinel@gmail.com, ou sur mon numéro de téléphone, le 06 32 51 37 90, ou venir me rencontrer par exemple lors d'un copil, où je pense que ça sera encore mieux puisqu'on pourra se rencontrer en vrai.
0: Eh bien, bientôt, on te retrouvera en Haute-Vallée de l'Aude sur tes projets. Et merci beaucoup, Luc Chinel. Et merci, Christina, à la technique, à Radio Balade.
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2: Bonjour à tous et à toutes. La 23e édition du Festival de Bandas à Malepère, c'est les vendredis 12 et samedi 13 juin. Ce festival revient pour une édition exceptionnelle, riche en musique, en partage et en bonne humeur. La tournée insolite, visite guidée musicale, c'est à la grotte de Limousis le 14 juin de 10h30 à 17h30. La grotte de Limousis se visite donc de façon guidée en musique aux horaires suivants 10h30, 11h30, 15h30 et 17h30. Préparez-vous à des expériences sensorielles inédites. Le Salon du Livre et de la Littérature Régionale, c'est au foyer municipal d'Arzens le 14 juin de 10h à 17h. Les journées du 20 et 21 juin, rendez-vous dans l'Aude à Villa Savary pour la 5e édition de Nerf de Lavande. Les collines de Besse-Place vous accueillent sur son domaine familial et vous invitent à découvrir ou redécouvrir l'emblématique culture de la lavande. La rue Courtegère en fête, c'est le dimanche 21 juin de 14h à 22h. À l'occasion de la fête de la musique, rendez-vous dans la rue Courtegère pour découvrir la chanteuse Alison Shelley qui chantera de 18h à 22h. Par ailleurs, marché des créateurs, l'ouverture des magasins jusqu'à 22h ainsi que diverses animations vous seront proposées. Marché des producteurs de pays, c'est à Carcassonne à la Cité médiévale, place du Prado, le 27 juin de 9h à 18h. Venez à la rencontre des producteurs audois et partagez leur passion et savoir-faire. 100% fermiers, les marchés de producteurs de pays garantissent des produits en direct du producteur au consommateur avec en prime la convivialité et l'échange. 100% local, réservé exclusivement aux producteurs fermiers ou artisans, les marchés de producteurs de pays valorisent pleinement le territoire audois. À cette occasion, vous découvrirez une large gamme de produits viticoles et agricoles, vin, miel, fromage, charcuterie. Un marché proposé par l'association Bienvenue à la ferme, la ville de Carcassonne et la Chambre d'agriculture de l'Aude. Merci de votre attention, c'était votre agenda sur Contact FM Occitanie.
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2: Bonjour à tous et à toutes. La 23e édition du Festival de Bandas à Malepère, c'est les vendredis 12 et samedi 13 juin. Ce festival revient pour une édition exceptionnelle, riche en musique, en partage et en bonne humeur. La tournée insolite, visite guidée musicale, c'est à la grotte de Limousis le 14 juin de 10h30 à 17h30. La grotte de Limousis se visite donc de façon guidée en musique aux horaires suivants 10h30, 11h30, 15h30 et 17h30. Préparez-vous à des expériences sensorielles inédites. Le Salon du Livre et de la Littérature Régionale, c'est au foyer municipal d'Arzens le 14 juin de 10h à 17h. Les journées du 20 et 21 juin, rendez-vous dans l'Aude à Villa Savary pour la 5e édition de Nerf de Lavande. Les collines de Besplace vous accueillent sur son domaine familial et vous invitent à découvrir ou redécouvrir l'emblématique culture de la lavande. La rue Courtegère en fête, c'est le dimanche 21 juin de 14h à 22h. À l'occasion de la fête de la musique, rendez-vous dans la rue Courtegère pour découvrir la chanteuse Alison Shelley qui chantera de 18h à 22h. Par ailleurs, marché des créateurs, l'ouverture des magasins jusqu'à 22h ainsi que diverses animations vous seront proposées. Marché des producteurs de pays, c'est à Carcassonne à la Cité médiévale, place du Prado, le 27 juin de 9h à 18h. Venez à la rencontre des producteurs audois et partagez leur passion et savoir-faire. 100% fermiers, les marchés de producteurs de pays garantissent des produits en direct du producteur au consommateur avec en prime la convivialité et l'échange. 100% local, réservé exclusivement aux producteurs fermiers ou artisans, les marchés de producteurs de pays valorisent pleinement le territoire audois. À cette occasion, vous découvrirez une large gamme de produits viticoles et agricoles, vin, miel, fromage, charcuterie. Un marché proposé par l'association Bienvenue à la ferme, la ville de Carcassonne et la Chambre d'agriculture de l'Aude. Merci de votre attention, c'était votre agenda sur Contact FM Occitanie.
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Bonjour, Gérald Darmanin a annoncé que les procureurs ont jusqu'au 14 juillet pour passer au peigne fin toutes les plaintes impliquant des enfants afin d'éviter une nouvelle affaire Liana. La marche blanche en mémoire de la jeune adolescente organisée hier à Florence dans le Gers a rassemblé 6000 personnes. Un hélicoptère de la gendarmerie s'est écrasé hier après-midi à Sully-sur-Loire, près d'Orléans. L'accident, dont on ignore les circonstances, a fait plusieurs morts. Le chef de file des Insoumis, Jean-Luc Mélenchon, a lancé sa campagne pour l'élection présidentielle de 2027 avec un grand meeting à Saint-Denis hier. Face à des milliers de personnes, il a mis en avant les grandes propositions de son futur programme. Il a notamment promis de donner une place importante à la planification écologique. Le ministre des Affaires étrangères, Jean-Noël Barrot, a annoncé hier que des nouvelles sanctions européennes pourront être prises dans les prochains jours contre des colons israéliens en raison de l'intensification des violences commises contre les Palestiniens en Cisjordanie occupée. Des sanctions ont déjà été prises en mai contre des colons de ce territoire. Par ailleurs, l'armée américaine a annoncé avoir abattu 2 drones d'attaque iraniens qui menaçaient, selon elle, le trafic maritime dans le détroit d'Ormuz, alors qu'aucune solution ne semble en vue pour mettre fin à la guerre au Moyen-Orient qui est entrée aujourd'hui dans son 101e jour. De son côté, l'Iran a mené hier des frappes sur le Koweït et Bahreïn en riposte à des attaques américaines. Israël enfin a annoncé la fermeture des écoles dans tout le pays aujourd'hui après des tirs iraniens. C'est la fin de ce flash, une très bonne journée à notre écoute.

0: samedi, vous sur Contact FM Occitanie. Je suis heureux de vous retrouver pour ce premier samedi du mois. Et qui dit premier samedi du mois dit Bernard Dauphiné. Bonjour Bernard.
1: Bonjour Jérôme, bonjour à toutes et tous, où que vous soyez pour nous écouter, toujours aussi nombreux, nombreuses. Et bon, c'est Bernard Dauphiné, mais c'est surtout les amis du monde diplomatique.
0: Exactement.
1: Que je représente sur le département, mais
0: le groupe
1: je
0: Audois.
1: Ne suis qu'un petit maillon.
0: Et un maillon de qualité depuis de nombreuses années.
1: Aussi. Je craignais que tu dises un maillon de poids, mais...
0: Depuis de nombreuses années, ça fait combien de temps déjà ?
1: Depuis 1997.
0: Ah oui, quand même.
1: Eh oui.
0: Il y a eu donc en 97, il y a eu en 97 la dissolution et puis ton arrivée.
1: Mais voilà. C'est, on peut le voir comme ça.
0: Notre invité, Jean-Paul Demoule. Bonjour Jean-Paul.
2: Bonjour.
0: Vous êtes donc archéologue et préhistorien. Vous êtes toujours dans l'autre, bien sûr, parce que vous êtes avec nous dans le studio. Vous étiez là donc hier pour présenter au Café Associatif La Collade votre dernier ouvrage, La France éternelle, une enquête archéologique. Et donc vous allez nous en dire un petit peu plus de la rencontre d'hier et bien sûr de votre ouvrage. Donc là, c'est le moment où je vais lancer le petit jingle, parce que, mon cher donc Bernard, c'est bien sûr ton billet, c'est ça ?
1: Billet.
0: Voilà.
1: On y arrivera.
0: Oui, on y arrivera. C'est à toi.
1: Il y a un vieux proverbe ashkénaze qui dit « heureux comme Dieu en français ». Mais depuis le 7 octobre 2023, et plus encore depuis les massacres à Gaza, une question travaille en profondeur une partie des juifs français de gauche. Peut-on, doit-on dissocier le fait d'être juif du soutien à l'État d'Israël ? C'est le sujet d'un long article du Monde diplomatique de ce mois-ci, signé Laura Rahem. Et ce qui frappe d'emblée, c'est que le débat n'est pas neuf. Mais il s'est durci, radicalisé, depuis que les images de Gaza ont envahi nos écrans.
0: Peux-tu nous dresser rapidement un tableau de la situation ? Les choses ne seraient-elles pas aussi simples que certains médias et politiciens voudraient le faire croire ?
1: Ah, alors, d'un côté, il y a ce que l'on pourrait appeler le camp du sionisme de gauche. Des gens qui condamnent fermement Netanyahou, qui trouvent sa politique, je cite, « réactionnaire, expansionniste et criminelle ». Fin de citation. Ce sont leurs propres mots. Mais qui refusent de jeter le sionisme avec l'eau du bain. Pour eux, la création d'Israël n'était pas un projet colonial. C'était un mouvement de réfugiés, de survivants, qui cherchaient un abri après des siècles de pogroms et l'horreur de la Shoah. Israël, disait-il, n'est pas une option politique parmi d'autres pour les Juifs du monde entier. C'est une assurance-vie collective. Et ce n'est pas de la double allégeance, c'est le besoin que cet État existe pour pouvoir vivre plus sereinement ailleurs. Ces sionistes de gauche reconnaissent les bifurcations tragiques. 1967, l'occupation de la Cisjordanie et de Gaza. 1977, le virage à droite d'Israël. Et surtout, l'assassinat d'Ishtak Rabin en 1995, qui a enterré Oslo et, avec lui, l'espoir d'un État palestinien négocié. Mais ils refusent d'en conclure que le sionisme mène inévitablement là où l'on en est aujourd'hui. Et puis, il y a l'autre camp minoritaire, mais en croissance, notamment chez les jeunes, celui des anti-sionistes juifs. Pour eux, la question n'est plus de réformer le sionisme, mais de s'en émanciper. Leur argument est double. D'abord, éthique, se sentir attaché à un État qu'ils qualifient de génocidaire, c'est, disent-ils, moralement et politiquement assez sinistre. Ensuite, stratégique, en se rangeant du côté d'Israël, présenté comme rempart de l'Occident, les Juifs ont pu être adoubés par l'extrême droite, à condition d'accepter l'idée que l'antisémitisme ne vient pas des Blancs, mais des minorités racisées. Cette même accusation vaut pour certains partis politiques français au singulier ou au pluriel. Or, on voit revenir, notamment aux États-Unis, une extrême droite ouvertement antisémite. Ce soutien au sionisme, disent-ils, n'est pas un bon investissement.
0: On parle sionisme, anti-sionisme. Quelles sont les bases de ces positions politico-philosophico-religieuses ?
1: Une formule de l'article résume tout le paradoxe. Avant de coloniser la Palestine, le sionisme a colonisé le judaïsme. C'est le cinéaste israélien Eyal Sivan, exilé à Paris, qui la prononce. Les sionistes politiques des origines, sécularisés, auraient pillé la tradition religieuse juive pour en sélectionner ceux qui servaient leur projet national. Et donc, ils auraient nationalisé une identité qui était, depuis 2000 millénaires, fondamentalement liée à la dispersion du peuple juif dans le monde. Diaspora que Shlomo Sand, historien israélien enseignant à l'université de Tel Aviv, décrit comme une invention dans son livre « Comment le peuple juif fut inventé » paru chez Fayard en 2008. Le philosophe Elad Lapidot conforte cela en rappelant qu'avant 1948, le judaïsme avait vécu sans État pendant près de 19 siècles et jusqu'à la Shoah. Le sionisme était même considéré comme une hérésie par beaucoup de rabbins. Certaines communautés ultra-orthodoxes, comme les Satmar, y voient toujours une faute théologique. L'exil est une punition divine, et seul le Messie peut y mettre fin, et certainement pas un État. Deuxième conseil de lecture sur ce sujet, un autre livre de Shlomo Sand, « Comment la terre d'Israël fut inventée ». Là, c'est chez Flammarion en 2012.
0: Les antisionistes seraient-ils des antisémites ? C'est ce que disent les soutiens de l'État d'Israël. Et donc, une loi voudrait faire une vérité gravée dans le marbre.
1: En France, peut-on croire que les deux principales organisations juives antisionistes, l'UJFP, Union juive française pour la paix, et Tzedek, fondée en 2023 par des militants plus jeunes, que ces deux organisations donc sont antisémites ? Elles paient le prix de leur position. En 2025, le Crédit coopératif a fermé les comptes de l'UJFP, qui finançait des projets humanitaires à Gaza. Une figure de l'association, Michel Siboni, dit quelque chose de simple et de fort. La question n'est pas tant qu'est-ce qu'être juive, mais comment l'être, à un moment où Israël commet un génocide au nom des juifs. Et pour l'instant, la seule réponse que je trouve, c'est en résistant. Shlomo Sand, encore lui, répond à cette interrogation quand il écrit en 2013, toujours chez Flammarion, « Comment j'ai cessé d'être juif ?» Quelle solution envisager pour l'avenir, proche ou lointain, quand la région sera apaisée ? Un État binational ou deux États séparés ? C'est là, sans doute, que se noue tout le drame de ce débat. Pas seulement une question d'identité ou de théologie, mais une question politique urgente qui se pose dans l'actualité la plus brûlante.

0: Bientôt 11h37 sur l'antenne de Contact FM Occitanie. On était en train d'écouter du Marcel Dadi. Et le morceau, c'était Marcel's Rag. Merci, Bernard Dauphiné.
1: Avec plaisir.
0: Grand amateur donc de Marcel Dadi.
1: Oui, c'était de mettre, j'allais dire mettre à penser, donc mettre à jouer. J'essayais de gratouiller de la guitare à partir de ces disques, des tablatures qui étaient fournies avec. J'arrivais à en bafouiller quelques-uns, mais pas à ce niveau-là. Et c'est vrai que c'est quelqu'un qui m'a beaucoup marqué dans ma culture guitaristique.
0: Samedi, vous, sur l'antenne de Contact FM, et donc comme tous les premiers samedis du mois, on reçoit donc Bernard Dauphiné pour les Amis du Monde Diplomatique, le groupe Audois. Et notre invité, c'est Jean-Paul Demoule, donc, qui est archéologue et aussi préhistorien. Et vous avez édité un ouvrage parmi de nombreux ouvrages, une quarantaine, on va en parler, mais là, le dernier en date, et qui vous a amené aussi dans l'Aude, pour donc hier une conférence à l'Accolade à Carcassonne, c'est La France éternelle, une enquête archéologique. Vous pouvez nous en dire un petit peu de mots sur ce livre, cet ouvrage ?
2: Ben oui, parce qu'on parle beaucoup ces temps-ci du récit national, voire du roman national. Et donc les éditions La Fabrique m'ont proposé justement de creuser la question en tant que scientifique, en tant que, justement, comme vous lisiez, archéologue et préhistorien. Et je suis parti d'une phrase du général de Gaulle, qui est la première phrase de son dernier livre, Mémoire d'espoir, qui commence en disant « La France vient du fond des âges ». Donc, je me suis demandé quel était le fond des âges. En tant que préhistorien, j'étais bien placé pour le rechercher. Et donc, en 16 chapitres chronologiques, je m'interroge sur, à chaque fois, en partant des plus anciennes présences humaines sur l'actuel territoire français, il y a à peu près 1 million d'années, donc en 16 chapitres jusqu'au 21e siècle, est-ce qu'on peut parler de France? Quelles seraient ses limites? Qui l'habite à ce moment-là? Quelle langue parle-t-il? Quelle est leur culture? Etc., etc. Donc, c'est pas un livre militant. On peut dire que c'est un livre politique au sens large, c'est-à-dire de la polis, P-O-L-I-S, la cité en grec ancien, donc qui s'interroge sur qu'est-ce qu'être français à chaque fois. Et donc, c'est le but du livre en question.
0: Une véritable machine à remonter le temps, quelque part.
2: Voilà, c'est exactement le but. Sans vouloir spoiler ou divulgâcher, j'estime qu'on ne peut parler de nation qu'à partir du moment où apparaît cette notion de nation.
0: Le 19e siècle, citoyen. Plutôt
2: c'était, pardon.
0: Plutôt le 19e siècle, dans ce cas.
2: La Révolution française, mm-hmm. Quoi, la nation comme une communauté de citoyens, puisque avant, c'est des royaumes et qui sont dirigés par des rois, qui sont de droit divin, donc mis en place par Dieu. Donc, ils ont des sujets qui n'ont qu'à obéir. Donc cette notion de nation n'a que 2 siècles, mais 2 siècles, c'est suffisant. Il faut se rappeler que la plupart des nations actuelles sont très récentes. Hein. Amérique du Sud, 19e siècle, Afrique, deuxième moitié du 20e siècle, etc. Donc ça n'a rien d'ennuyeux de n'avoir que 2 siècles.
0: Et puis, bien sûr, l'arrivée de l'éducation, de l'instruction. Donc, il y a cette idée de transmettre et donc l'histoire, parce que c'était pas forcément, on va dire, commun avant. Donc, à partir, bien sûr, du moment où on a fait que l'éducation était obligatoire, donc il fallait aussi peut-être inventer ou en tout cas arriver à donner une image de cette histoire de France.
2: Oui, le récit national est vraiment construit qu'avec la Troisième République à partir du moment où on institue l'école laïque obligatoire et gratuite dans une République qui se dit une et indivisible. Si elle le dit, c'est que ça va pas de soi. Et effectivement, à l'époque de la Troisième République, c'est une minorité encore des Français qui parlent le français standard. Oui. Et la République va faire des efforts pour pour imposer le français partout, mais la génération qui est en train de disparaître dans beaucoup de régions de France, le français standard n'était pas leur langue maternelle. Donc cet effort, on va construire ce roman. À l'époque, ce qu'on connaît de plus ancien, c'est les Gaulois. Donc on décide que nos ancêtres sont les Gaulois, qui n'étaient pas les ancêtres sous l'Ancien Régime, parce que c'était des vaincus qui avaient été vaincus par les Romains, qui eux-mêmes avaient été vaincus par les Francs, qui eux-mêmes avaient disparu culturellement, puisqu'on est en train de parler français, mais on sait que c'est une langue romane. Donc tout ça n'était pas très, très recommandable. Et d'ailleurs, si on voit le musée du Louvre central, il n'y a aucun objet qui vient du territoire français. C'est uniquement... Oui. L'Orient, la Grèce et Rome, parce que c'est ça les vraies racines culturelles des élites françaises.
0: Bernard, comment s'est passée cette connexion, cette envie de justement faire venir Jean-Paul de Moulin?
1: Parce que j'avais lu un de ses précédents ouvrages, je ne sais plus comment il s'appelait, c'était avant les Indo-Européens.
2: Oui, on a retrouvé l'histoire de France.
1: Oui. Donc j'avais trouvé ça dans la formidable librairie Mo et compagnie, petit coup de pub gratuite au passage, et j'avais acheté le livre parce que je m'intéresse à l'histoire de France en tant qu'habitant l'Occitanie, occitanophone, c'est quelque chose qui me titille. Donc j'avais lu le livre, et alors, je ne sais plus comment j'ai eu tes coordonnées, peut-être par l'éditeur. J'ai contacté Jean-Paul Demoule, qui est venu au Théâtre dans l'Oubre nous faire une conférence autour de ce thème. Et là, après, il y a eu le livre suivant, qui est « Où sont passés les Indo-Européens », mais qui prêtait moins, je pense, à une conférence grand public, tout en étant passionnant, mais il fallait le temps de le lire. Et puis là, quand ce dernier livre est sorti, j'ai dit « Allez, celui-là, il nous le faut. En plus, vu ce qui se passe à Carcassonne à l'heure actuelle, tout ce qu'on on essaie de remettre au goût du jour, de nous faire avaler, je pensais que c'était très important de revenir aux racines de l'histoire de l'Hexagone.
0: Et là aussi, un très beau partenariat avec le Café Associatif La Collade.
1: Avec le Café Associatif La Collade et avec la librairie Mo et compagnie, puisque Mehdi était présent pour accompagner les livres et pour accompagner la soirée. Si je peux me permettre, puisque tu m'as donné la parole, tu as eu tort. Moi, alors, le livre en lui-même est intéressant, mais le truc que j'ai trouvé là très, très détaillé, ça a sûrement un lien avec ta profession, et que je n'ai pas trouvé, d'après les souvenirs que j'en ai, ni dans le livre de Suzanne Citron, le mythe national, ni dans les livres de Gérard Noiriel ou de Laurence de Coq, il ne remonte pas, si mes souvenirs sont exacts, aussi loin dans la très lointaine préhistoire. Et ça, à mon avis, c'est fondamental, parce que ça a double détente, voire à triple détente. D'abord, la France, qu'est-ce que c'était à cette époque-là, et surtout, les origines géographiques. Nos origines géographiques, quand on remonte à cette époque, c'était une espèce de grand remplacement à l'époque, déjà.
2: Oui, c'était en fait, j'essaie de montrer qu'il y a une suite de grands remplacements, puisqu'il y a d'abord la première présence humaine, c'est ce qu'on appelle les Homo erectus, qui se transforment en hommes de Néandertal, mais après il y a les Homo sapiens, c'est-à-dire vous et moi, qui arrivent et qui donc grand remplacent les Néandertaliens. Ces Homo sapiens-là, c'est ceux qui...
0: Même si on s'est aperçu récemment qu'il y avait quand même des fois, ils ont cohabité, oui, voire même ils ont pu avoir...
2: Oui. On a tous 3-4% de gènes de néandertaliens. Il y a déjà eu un métissage dès l'origine. Et ces Homo sapiens, c'est ce qu'on appelle dans notre jargon le paléolithique supérieur, qui nous ont laissé les grottes peintes, etc., ils sont à leur tour grand remplacés par les chasseurs, par les agriculteurs qui inventent l'agriculture au Proche-Orient et qui vont l'apporter, qui vont coloniser l'Europe et assimiler les chasseurs-cueilleurs locaux. Et puis après, il y a les Grecs qui Vienne, la plus ancienne ville de France, c'est une ville grecque, Marseille, qui elle-même va faire d'autres villes grecques à Agde, etc. Et puis après, les Romains arrivent, et là c'est un grand remplacement culturel, puisqu'ils vont imposer leur langue, leur culture, le droit romain, les monuments, l'urbanisme, les voies, et ça va continuer comme ça jusqu'à nos jours.
0: Jean-Paul Dongdemoule, qui est archéologue préhistorien sur l'antenne de Contact FM Occitanie. Il est bientôt 11h46 sur notre antenne. Donc je suis toujours aussi avec Bernard Dauphiné. Ce livre que vous avez sorti en 2025 aux éditions La Fabrique, c'est La France éternelle, une enquête archéologique. Le précédent, on va dire que c'est pas forcément une suite, mais peut-être que c'est ce précédent ouvrage, donc Homo migrant, de la sortie d'Afrique au grand confinement, qui vous a donné envie ou de faire ce livre.
2: Oui, c'est aussi le créateur des éditions de La Fabrique, Eric Hazan, qui m'avait demandé de faire ce focus et j'ai tout de suite accepté, puisqu'on voit bien que ce débat sur la France éternelle, il est très présent. Donc j'ai voulu montrer de manière complètement factuelle et vérifiable, parce qu'il y a une bibliographie à chaque fois pour chaque chapitre, que ça n'a aucun sens, puisque si on prend actuellement, on sait qu'il y a un tiers des Françaises et Français qui ont au moins un grand-père ou une grand-mère née à l'étranger, que sans venir dans les détails, il y a sans arrêt des afflux massifs, notamment à partir de la révolution industrielle, et puis aussi tous les réfugiés politiques, que ce soit arméniens, russes blancs, juifs d'Europe centrale et orientale, etc. Donc ça a été un mélange constant, et que ça ne veut pas dire qu'on n'est pas Françaises et Français, mais ça veut dire qu'on est Français des Français parce qu'on se sent comme tel, et pas du tout parce qu'on descendrait de Vercingétorix ou de Clovis.
0: Vous avez donc longuement enseigné à l'Université Paris 1, Panthéon-Sorbonne, en tant que proto-historien. Vous avez aussi fait des fouilles à travers l'Europe, notamment en Bulgarie. Comment vous comparez ce que vous avez pu vivre dans d'autres pays par rapport à leur récit national, ou qu'est-ce que ça vous a apporté, qu'est-ce que ça vous a permis de voir comme différence profonde, parce qu'on sait que des fois on dit que les Français sont très fiers de leur histoire et autres. Donc quel est votre regard en ayant vu d'autres pays?
2: Il y a un paradoxe français qui est du fait que l'histoire de France commence par les défaites, les Gaulois, puis les Romains, puis les Francs, qui fait que justement, comme je disais, au musée du Louvre, qui est le grand musée national, il n'y a que l'Orient, la Grèce et Rome. Et donc l'archéologie du territoire métropolitain était très longtemps complètement négligée. C'est uniquement les notables locaux, les érudits locaux, les médecins, instituteurs, curés qui s'intéressaient à leur terroir et qui, avec leurs propres moyens, fouillaient. Et jusque dans les années 70, la plupart des fouilles étaient faites par des amateurs. L'archéologie officielle, oui, universitaire, c'était en Orient, en Égypte, en Grèce ou à Rome. Et c'est seulement. Et on a beaucoup détruit. Les Trente Glorieuses ont été désastreuses pour l'archéologie. Il a fallu attendre l'année 2001 pour qu'il y ait une loi qui oblige les aménageurs à payer pour les fouilles, alors que la France avait fondé en 1856 l'école française d'Athènes, 1846, qui est le plus vieil institut archéologique du monde. Donc il a fallu 150 ans pour qu'on s'en occupe, et il reste des traces. La ministre de la Culture d'il y a 2 ans, Rachida Dati, critiquait l'archéologie dite préventive dans les grands travaux, en disant il ne faut pas faire des trous pour le plaisir de faire des trous, etc. Ça reste encore les mêmes hommes politiques qui vont dire on n'enseigne pas assez notre glorieux passé, vont au contraire critiquer les fouilles archéologiques parce que ça coûte cher, ça prend du temps.
0: Quand on parle d'archéologie dans l'Aude, on pense aussi à Jean Guilaine.
2: Oui, bien sûr.
0: Vous avez eu l'occasion de pouvoir collaborer avec lui?
2: Oui, on a fait un livre en commun qui était un hommage à un grand préhistorien disparu, Gérard Bayou, dès les années 80, et puis on se croise très régulièrement, puisqu'il est audois et moi je suis arlésien, et on travaille sur la même période, c'est ce qu'on appelle le néolithique, c'est-à-dire le moment où on invente l'agriculture et l'élevage.
0: Bernard.
1: Oui, je pensais hier te donner un chiffre à propos de fouilles préventives. C'est la première fois que j'entendais ça. Tu pourrais nous le redonner, le nombre de sites qu'on peut découvrir au kilomètre quand on fait une autoroute.
2: Oui, les prospections sur une autoroute, c'est un site important tous les kilomètres en moyenne. Et si on trace au hasard un carré de 200 mètres sur 200 mètres, on est sûr qu'il y a un site archéologique. On estime qu'il y a entre 5 et 10 millions de sites archéologiques. Donc, se rappeler que le premier réseau autoroutier a été fait sans aucune fouille et que donc, si on va de Lille à Nice, il y avait 1200 sites qui ont été détruits sans aucune trace. Et même maintenant, chaque année, on artificialise entre 40 000 et 50 000 hectares, 400 à 500 km², donc la surface d'un département par tous les 8-10 ans. Et là-dessus, il n'y a que des sondages préalables qui sont faits que sur un quart de ces surfaces. Donc on continue à détruire. Alors c'est un patrimoine non renouvelable par définition.
0: La France éternelle, une enquête archéologique, c'est l'ouvrage de Jean-Paul Demoule, notre invité dans Contact FM Occitanie, dans l'émission Samedi et vous avec Bernard Dauphiné. Bernard ?
1: Oui, c'est moi.
0: Tu as quelques conseils de lecture à nous proposer,
1: oui,
0: je crois, pour le diplôme.
1: Oui. Là, je me suis fait un petit plaisir ce mois-ci. D'habitude, je prends 3, 4. Là, j'ai pris beaucoup plus, mais que j'ai regroupé sur deux thèmes. Bon, le billet tourné autour d'Israël, du sionisme. Et donc là, il y a trois articles dans le diplôme de ce mois-ci. Un qui s'appelle Elnet, l'histoire d'un lobby pro-Israël en Europe, par Yossi Bartal. Un autre, Quand Tel Aviv s'immisce dans les affaires slovènes, par Lily Lynch. D'accord. Et le troisième, Monsieur Vucic joue la carte Netanyahou, par Anna Otashevich. C'est bon. C'est l'esprit diplo. On prend un sujet, oui, et on l'attaque sous plein d'angles différents. Le deuxième, c'est deux que j'ai regroupés sur le monde du renseignement. Le premier, c'est Renseignement privé, l'industrie de l'à-peu-près et du mensonge, par Vadim Nikitin. Et l'autre, À l'école française des espions, un article de Hager Ben Yafel. Et alors là, le plaisir, le summum du plaisir, un article spécial, regardez comme je suis intelligent, dans lequel Michel Onfray est remis à sa juste place par Edward Castleton, sous le titre, citation de Michel Onfray, Proudhon pense comme moi.

0: sous vos applaudissements. C'était donc à nouveau du Marcel Dadi sur l'antenne de Contact FM. Cette fois-ci, le morceau, c'est Windy and Warm, c'est ça ?
1: Yes, sir.
0: Donc, on est ensemble encore pendant 5 minutes sur notre antenne avec Regardez la région du notre oreille. C'est le slogan de Contact FM Occitanie. Donc, c'est toujours samedi et vous avec Bernard Dauphiné, les amis du monde diplomatique, le groupe Audois, Jean-Paul Longdemoule, qui est archéologue préhistorien, La France éternelle en une enquête archéologique, ouvrage que vous avez édité en 2025 à La Fabrique, c'est ça ?
2: Oui, c'est ça.
0: Pour se le procurer, on peut aller voir Mots et Compagnie, par exemple ?
1: Par exemple, il n'y a pas d'autre endroit. C'est Mots et Compagnie, point. Pas d'autre salut.
0: Alors, il y a pas mal d'événements là, de prévus. Ce
1: mois-ci, oui, on termine en beauté. Je dis on termine parce qu'après juillet, août, c'est le grand vide. Pour nos soirées.
0: C'est les vacances.
1: Donc, juin, le 15, on aura le traditionnel lundi café diplo pour échanger autour du diplo du mois. Libre parole, donc chacun vient parler de l'article qu'il a le plus intéressé ou qu'il a le moins compris pour qu'on essaie de l'éclairer ensemble. Le lendemain, au Colisée, en présence de Joël Acafou, le réalisateur, on diffuse le film « Loin de moi la colère ». Sur qui se passe au Burkina Faso et dans certains pays aux alentours. Le 24 juin, à l'initiative de l'association France-Palestine Solidarité, nous nous sommes associés pour inviter Myriam Laribi, qui est journaliste spécialiste du Proche-Orient, sur le thème de la Palestine autour de son dernier livre et de l'article qu'elle avait écrit dans le diplo il y a 2-3 mois, et nous aurons d'ailleurs des tirés à part du diplo et le manière de voir spécial Palestine aussi, dont il restait quelques exemplaires et que j'ai réussi à récupérer. Et on terminera le 25 à 20h au cinéma, théâtre plus cinéma de Narbonne, où on projettera à nouveau Loin de moi la colère, toujours en présence de Joël Acafou. Pardon, je viens de réaliser que je n'ai pas donné les horaires. Le café diplo, 18h à la Collade, et la projection au Colisée, c'est 20h.
0: Jean-Paul Demoule, il y a aussi un événement là, qui arrive dans pas longtemps.
2: Oui.
0: Pour ceux qui ont envie de s'intéresser à l'archéologie, ou ceux qui s'intéressent bien sûr à l'archéologie, qu'est-ce que c'est exactement ?
2: Ben c'est les journées européennes de l'archéologie, qui ont lieu tout un week-end mi-juin, qui concerne beaucoup de pays en Europe, et qui en charge est pris par, qui en France est pris en charge par l'Institut national de recherche archéologique préventive, l'INRAP, qui regroupe à peu près 2000 archéologues, et vont être présentés tous les chantiers en cours qui sont accessibles, et avec une série de manifestations, d'expositions, de conférences un peu partout en France. L'an dernier, ça avait rassemblé plus de 200 000 personnes à peu près sur un millier d'événements.
0: Il y a peut-être un site internet où on peut avoir ces informations-là ?
2: Oui, aussi bien le site internet du ministère de la Culture que celui de l'INRAP. Donc, on a l'ensemble des manifestations.
0: Et vous tiendrez peut-être une conférence quelque part ? À Arles ? Non, pas forcément. Non, vous allez vous reposer.
2: Je crois que j'ai quelque chose, mais il faut que je regarde mon agenda.
0: C'est pas grave. Merci. Alors, on va se retrouver quand même en juillet avant de prendre des vacances, mon cher.
1: Ah ben, volontiers. À part que là, je n'aurai rien à annoncer comme activité, mais on trouvera toujours quelque chose à dire. On se connaît, on parle.
0: On fêtera les 250 ans.
1: Des États-Unis. D'Amérique. On rendra peut-être un hommage à Mr. Trump. Ou à notre petit Trump local aussi, à y être, on fera un paquet cadeau.
0: Oui, parce que c'est justement la prochaine émission, ça sera le 4 juillet, donc c'est la date officielle aussi des 250 ans.
1: On a déjà parlé tout à l'heure, les illustrations sonores, Born in the USA et
0: Star Spangled Banner par Jimi Hendrix. Très bien. Allez, on vous donne rendez-vous le mois prochain. Et là, tout de suite, vous allez retrouver, bien sûr, vos informations locales. Et restez bien à l'écoute à 14h. Vous retrouverez Laurent pour l'émission Génération Xénon. Je vous souhaite de passer une bonne fin de journée à l'écoute de nos programmes. Et je vous dis à très vite.

0: Bonjour, un hélicoptère de la gendarmerie s'est écrasé hier après-midi à Sully-sur-Loire, non loin d'Orléans. L'accident dont on ignore les circonstances a fait plusieurs morts. Gérald Darmanin a annoncé que les procureurs ont jusqu'au 14 juillet pour passer au peigne fin toutes les plaintes impliquant des enfants afin d'éviter une nouvelle affaire Liana. La marche blanche en mémoire de la jeune adolescente organisée hier à Florence dans le Gers a rassemblé 6000 personnes. Le chef de file des Insoumis, Jean-Luc Mélenchon, a annoncé sa campagne pour l'élection présidentielle de 2027 avec un grand meeting à Saint-Denis hier face à des milliers de personnes. Il a mis en avant les grandes propositions de son futur programme. Il a notamment promis de donner une place importante à la planification écologique. Le ministre des Affaires étrangères, Jean-Noël Barrot, a annoncé hier que des nouvelles sanctions européennes pourraient être prises dans les prochains jours contre des colons israéliens en raison de l'intensification des violences commises contre les Palestiniens en Cisjordanie occupée. Des sanctions ont déjà été prises en mai contre des colons de ce territoire. Le Moyen-Orient, toujours, l'armée américaine a annoncé avoir abattu deux drones d'attaque iraniens qui menaçaient selon elle le trafic maritime dans le détroit d'Ormuz, alors qu'aucune solution ne semble en vue pour mettre fin à la guerre qui est entrée aujourd'hui dans son 101e jour. De son côté, l'Iran a mené hier des frappes sur le Koweït et Bahreïn en riposte à des attaques américaines. Par ailleurs, Israël a annoncé la fermeture des écoles dans tout le pays aujourd'hui après des tirs iraniens. C'est la fin de ce flash, une très bonne journée à notre écoute.
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0: Bonjour, tennis. Après 4 finales perdues, Alexander Zverev a donc finalement remporté Roland Garros en battant Flavio Cobolli hier en 5 manches, 6-1, 4-6, 6-4, 6-7, 6-1. L'Allemand de 29 ans a alterné le bon et le moins bon, mais a réussi à tirer néanmoins son épingle du jeu face au jeune Italien. Avec ce premier succès porte d'Auteuil, l'actuel 3e mondial devient le 3e Allemand seulement après Boris Becker, titré à 6 reprises, et Michael Stich, sacré à Wimbledon en 1991, à avoir remporté au moins un titre du Grand Chelem. C'est une première pour une équipe féminine française de handball. Metz a remporté hier la Ligue des Champions. Les Messines ont réalisé l'exploit face au club hongrois de Győr, référent sur la scène européenne et double tenant du titre en s'imposant 31-29 à Budapest. Athlétisme, la star du saut à la perche, le Suédois Mondo Duplantis a été battu hier à domicile lors du meeting de la Ligue de Diamants à Stockholm. Duplantis, dont la dernière défaite remontée à juillet 2023 à Monaco, s'est arrêté à 5,80 m. Il a échoué à franchir 6 mètres. Il a été devancé par l'Australien Curtis Marshall. Cyclisme, le Tour d'Italie féminin a rendu son verdict hier. C'est la néerlandaise Demi Vollering qui a cours dans l'équipe française FDJ Suez qui a remporté ce Giro d'Âme 2026. Elle a renversé la vapeur dans la dernière étape. Kimi Antonelli sur Mercedes s'est imposé hier sur le Grand Prix de Monaco. Le prodige italien a tiré le meilleur parti de sa pole position acquis samedi dans les rues de la ville et s'est montré solide pour aller décrocher une 5e victoire cette saison et en carrière. Le reste du podium est complété par la Ferrari Lewis Hamilton et la Red Bull d'Isaac Hadjar qui décroche son premier podium sous les couleurs de l'écurie autrichienne. C'est la fin de ce Flash Sport, une très bonne journée à toutes et à tous.
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2: Bonjour à tous et à toutes. La 23e édition du Festival de Bandas à Malepère, c'est les vendredis 12 et samedi 13 juin. Ce festival revient pour une édition exceptionnelle, riche en musique, en partage et en bonne humeur. La tournée insolite, visite guidée musicale, c'est à la grotte de Limousis le 14 juin de 10h30 à 17h30. La grotte de Limousis se visite donc de façon guidée en musique aux horaires suivants 10h30, 11h30, 15h30 et 17h30. Préparez-vous à des expériences sensorielles inédites. Le Salon du Livre et de la Littérature Régionale, c'est au foyer municipal d'Arzens le 14 juin de 10h à 17h. Les journées du 20 et 21 juin, rendez-vous dans l'Aude à Villa Savary pour la 5e édition de Nerf de Lavande. Les collines de Besplas vous accueillent sur son domaine familial et vous invitent à découvrir ou redécouvrir l'emblématique culture de la lavande. La rue Courtegère en fête, c'est le dimanche 21 juin de 14h à 22h. À l'occasion de la fête de la musique, rendez-vous dans la rue Courtegère pour découvrir la chanteuse Alison Shelley qui chantera de 18h à 22h. Par ailleurs, marché des créateurs, l'ouverture des magasins jusqu'à 22h ainsi que diverses animations vous seront proposées. Marché des producteurs de pays, c'est à Carcassonne à la cité médiévale, place du Prado, le 27 juin de 9h à 18h. Venez à la rencontre des producteurs audois et partagez leur passion et savoir-faire. 100% fermiers, les marchés de producteurs de pays garantissent des produits en direct du producteur au consommateur avec en prime la convivialité et l'échange. 100% local, réservé exclusivement aux producteurs fermiers ou artisans, les marchés de producteurs de pays valorisent pleinement le territoire audois. À cette occasion, vous découvrirez une large gamme de produits viticoles et agricoles, vins, miel, fromage, charcuterie. Un marché proposé par l'association Bienvenue à la ferme, la ville de Carcassonne et la Chambre d'agriculture de l'Aude. Merci de votre attention, c'était votre agenda sur Contact FM Occitanie.
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Bonjour, Gérald Darmanin a réuni ce matin à la chancellerie les procureurs généraux pour leur demander une revue des plaintes concernant des enfants victimes dans le sillage de l'affaire Liana. Des collectifs féministes et de la protection de l'enfance sont appelés par ailleurs à des rassemblements devant le ministère de la Justice et les tribunaux ce soir. Patrick Bruel, placé en garde à vue dans le cadre des plaintes pour violences sexuelles déposées à son encontre, le chanteur de 67 ans est entendu dans les locaux du 1er district de la police judiciaire à Paris, chargé des investigations. Un espoir pour les malades atteints de sclérose en plaques, une maladie invalidante du système nerveux qui touche environ 150 000 personnes en France. Un traitement contre la forme progressive de cette maladie vient de recevoir en avril une autorisation de mise sur le marché de l'Agence européenne du médicament. C'est la première étape avant une décision finale de la Commission. Les bourses mondiales évoluent dans le rouge ce lundi, plombées par une nouvelle hausse du pétrole causée par un regain de tension au Moyen-Orient et en plus des ventes massives dans le secteur lié à l'IA après leur flambée des dernières semaines. Dans les premiers échanges, Paris cédait ce matin 0,86%. Les hostilités reprennent entre Israël et l'Iran. Plusieurs salves de missiles ont été tirées par Téhéran, visant notamment des bases aériennes. L'armée israélienne a répliqué en ciblant un site pétrolier iranien. Après 100 jours de guerre et 2 mois après l'entrée en vigueur d'un cessez-le-feu déjà très fragilisé, la région menace donc de s'embraser une nouvelle fois malgré les appels du président américain Donald Trump à la retenue. Des appels adressés à Israël. C'est la fin de ce flash, une très bonne journée à notre écoute.

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2: Bonjour à tous et à toutes. La 23e édition du Festival de Bandas à Malepère, c'est les vendredis 12 et samedi 13 juin. Ce festival revient pour une édition exceptionnelle, riche en musique, en partage et en bonne humeur. La tournée insolite, visite guidée musicale, c'est à la grotte de Limousis le 14 juin de 10h30 à 17h30. La grotte de Limousis se visite donc de façon guidée en musique aux horaires suivants 10h30, 11h30, 15h30 et 17h30. Préparez-vous à des expériences sensorielles inédites. Le Salon du Livre et de la Littérature Régionale, c'est au foyer municipal d'Arzens le 14 juin de 10h à 17h. Les journées du 20 et 21 juin, rendez-vous dans l'Aude à Villa Savary pour la 5e édition de Nerf de Lavande. Les collines de Besplace vous accueillent sur son domaine familial et vous invitent à découvrir ou redécouvrir l'emblématique culture de la lavande. La rue Courtegère en fête, c'est le dimanche 21 juin de 14h à 22h. À l'occasion de la fête de la musique, rendez-vous dans la rue Courtegère pour découvrir la chanteuse Alison Shelley qui chantera de 18h à 22h. Par ailleurs, marché des créateurs, l'ouverture des magasins jusqu'à 22h ainsi que diverses animations vous seront proposées. Marché des producteurs de pays, c'est à Carcassonne à la Cité médiévale, place du Prado, le 27 juin de 9h à 18h. Venez à la rencontre des producteurs audois et partagez leur passion et savoir-faire. 100% fermiers, les marchés de producteurs de pays garantissent des produits en direct du producteur au consommateur avec en prime la convivialité et l'échange. 100% local, réservé exclusivement aux producteurs fermiers ou artisans, les marchés de producteurs de pays valorisent pleinement le territoire audois. À cette occasion, vous découvrirez une large gamme de produits viticoles et agricoles, vin, miel, fromage, charcuterie. Un marché proposé par l'association Bienvenue à la ferme, la ville de Carcassonne et la Chambre d'agriculture de l'Aude. Merci de votre attention, c'était votre agenda sur Contact FM Occitanie.
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2: Bonjour à tous et à toutes. La 23e édition du Festival de Bandas à Malepère, c'est les vendredis 12 et samedi 13 juin. Ce festival revient pour une édition exceptionnelle, riche en musique, en partage et en bonne humeur. La tournée insolite, visite guidée musicale, c'est à la grotte de Limousis le 14 juin de 10h30 à 17h30. La grotte de Limousis se visite donc de façon guidée en musique aux horaires suivants 10h30, 11h30, 15h30 et 17h30. Préparez-vous à des expériences sensorielles inédites. Le Salon du Livre et de la Littérature Régionale, c'est au foyer municipal d'Arzens le 14 juin de 10h à 17h. Les journées du 20 et 21 juin, rendez-vous dans l'Aude à Villa Savary pour la 5e édition de Nerf de Lavande. Les collines de Besse-Place vous accueillent sur son domaine familial et vous invitent à découvrir ou redécouvrir l'emblématique culture de la lavande. La rue Courtegère en fête, c'est le dimanche 21 juin de 14h à 22h. À l'occasion de la fête de la musique, rendez-vous dans la rue Courtegère pour découvrir la chanteuse Alison Shelley qui chantera de 18h à 22h. Par ailleurs, marché des créateurs, l'ouverture des magasins jusqu'à 22h ainsi que diverses animations vous seront proposées. Marché des producteurs de pays, c'est à Carcassonne à la Cité médiévale, place du Prado, le 27 juin de 9h à 18h. Venez à la rencontre des producteurs audois et partagez leur passion et savoir-faire. 100% fermiers, les marchés de producteurs de pays garantissent des produits en direct du producteur au consommateur avec en prime la convivialité et l'échange. 100% local, réservé exclusivement aux producteurs fermiers ou artisans, les marchés de producteurs de pays valorisent pleinement le territoire audois. À cette occasion, vous découvrirez une large gamme de produits viticoles et agricoles, vin, miel, fromage, charcuterie. Un marché proposé par l'association Bienvenue à la ferme, la ville de Carcassonne et la Chambre d'agriculture de l'Aude. Merci de votre attention, c'était votre agenda sur Contact FM Occitanie.
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Bonjour, Gérald Darmanin a réuni ce matin à la chancellerie les procureurs généraux pour leur demander une revue des plaintes concernant des enfants victimes dans le sillage de l'affaire Liana. Des collectifs féministes et de la protection de l'enfance sont appelés par ailleurs à des rassemblements devant le ministère de la Justice et les tribunaux ce soir. Patrick Bruel, placé en garde à vue dans le cadre des plaintes pour violences sexuelles déposées à son encontre, le chanteur de 67 ans est entendu dans les locaux du 1er district de la police judiciaire à Paris, chargé des investigations. Un espoir pour les malades atteints de sclérose en plaques, une maladie invalidante du système nerveux qui touche environ 150 000 personnes en France. Un traitement contre la forme progressive de cette maladie vient de recevoir en avril une autorisation de mise sur le marché de l'Agence européenne du médicament. C'est la première étape avant une décision finale de la Commission. Les bourses mondiales évoluent dans le rouge ce lundi, plombées par une nouvelle hausse du pétrole causée par un regain de tension au Moyen-Orient et en plus des ventes massives dans le secteur lié à l'IA après leur flambée des dernières semaines. Dans les premiers échanges, Paris cédait ce matin 0,86%. Les hostilités reprennent entre Israël et l'Iran. Plusieurs salves de missiles ont été tirées par Téhéran, visant notamment des bases aériennes. L'armée israélienne a répliqué en ciblant un site pétrolier iranien. Après 100 jours de guerre et 2 mois après l'entrée en vigueur d'un cessez-le-feu déjà très fragilisé, la région menace donc de s'embraser une nouvelle fois, malgré les appels du président américain Donald Trump à la retenue, à des appels adressés à Israël. C'est la fin de ce flash, une très bonne journée à notre écoute.

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1: Bonjour à tous et à toutes, voici les idées sorties dans le département de l'Aude. La 23e édition du festival de Bandas à Malepère, c'est les vendredis 12 et samedi 13 juin. Ce festival revient pour une édition exceptionnelle, riche en musique, en partage et en bonne humeur. La tournée insolite, visite guidée musicale, c'est à la grotte de Limousis le 14 juin de 10h30 à 17h30. La grotte de Limousis se visite donc de façon guidée en musique aux horaires suivants 10h30, 11h30, 15h30 et 17h30. Préparez-vous à des expériences sensorielles inédites. Le Salon du Livre et de la Littérature Régionale, c'est au foyer municipal d'Arzens le 14 juin de 10h à 17h. Les journées du 20 et 21 juin, rendez-vous dans l'Aude à Villa Savary pour la 5e édition de Nerf de Lavande. Les collines de Besse-Place vous accueillent sur son domaine familial et vous invitent à découvrir ou redécouvrir l'emblématique culture de la lavande. La rue Courtegère en fête, c'est le dimanche 21 juin de 14h à 22h. À l'occasion de la fête de la musique, rendez-vous dans la rue Courtegère pour découvrir la chanteuse Alison Shelley qui chantera de 18h à 22h. Par ailleurs, marché des créateurs, l'ouverture des magasins jusqu'à 22h ainsi que diverses animations vous seront proposées. Marché des producteurs de pays, c'est à Carcassonne à la cité médiévale, place du Prado, le 27 juin de 9h à 18h. Venez à la rencontre des producteurs audois et partagez leur passion et savoir-faire. 100% fermiers, les marchés de producteurs de pays garantissent des produits en direct du producteur au consommateur avec en prime la convivialité et l'échange. 100% local, réservé exclusivement aux producteurs fermiers ou artisans, les marchés de producteurs de pays valorisent pleinement le territoire audois. À cette occasion, vous découvrirez une large gamme de produits viticoles et agricoles, vin, miel, fromage, charcuterie, un marché proposé par l'association Bienvenue à la ferme, la ville de Carcassonne et la Chambre d'agriculture de l'Aude. Merci de votre attention. Retour à musique sur Contact FM Occitanie.
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1: Bonjour à tous et à toutes, voici les idées sorties dans le département de l'Aude. La 23e édition du festival de bandas à Malepère, c'est les vendredis 12 et samedi 13 juin. Ce festival revient pour une édition exceptionnelle, riche en musique, en partage et en bonne humeur. La tournée insolite, visite guidée musicale, c'est à la grotte de Limousis le 14 juin de 10h30 à 17h30. La grotte de Limousis se visite donc de façon guidée en musique aux horaires suivants 10h30, 11h30, 15h30 et 17h30. Préparez-vous à des expériences sensorielles inédites. Le Salon du Livre et de la Littérature Régionale, c'est au foyer municipal d'Arzens le 14 juin de 10h à 17h. Les journées du 20 et 21 juin, rendez-vous dans l'Aude à Villa Savary pour la 5e édition de Nerf de Lavande. Les collines de Besplas vous accueillent sur son domaine familial et vous invitent à découvrir ou redécouvrir l'emblématique culture de la lavande. La rue Courtegère en fête, c'est le dimanche 21 juin de 14h à 22h. À l'occasion de la fête de la musique, rendez-vous dans la rue Courtegère pour découvrir la chanteuse Alison Shelley qui chantera de 18h à 22h. Par ailleurs, marché des créateurs, l'ouverture des magasins jusqu'à 22h ainsi que diverses animations vous seront proposées. Marché des producteurs de pays, c'est à Carcassonne à la cité médiévale, place du Prado, le 27 juin de 9h à 18h. Venez à la rencontre des producteurs audois et partagez leur passion et savoir-faire. 100% fermiers, les marchés de producteurs de pays garantissent des produits en direct du producteur au consommateur avec en prime la convivialité et l'échange. 100% local, réservé exclusivement aux producteurs fermiers ou artisans, les marchés de producteurs de pays valorisent pleinement le territoire audois. À cette occasion, vous découvrirez une large gamme de produits viticoles et agricoles, vin, miel, fromage, charcuterie, un marché proposé par l'association Bienvenue à la ferme, la ville de Carcassonne et la Chambre d'agriculture de l'Aude. Merci de votre attention. Retour à musique sur Contact FM Occitanie.
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0: Bonsoir, les suites de l'affaire Liana. Le frère de Jérôme Barella a été placé en garde à vue pour viol sur mineur de plus de 15 ans, ainsi que viol, séquestration et menace de mort sur conjoint. Le parquet d'Auch précise que ces faits auraient été commis entre 2007 et 2017. De son côté, Gérald Darmanin a réuni les procureurs généraux ce matin pour leur demander une revue des 70 000 plaintes concernant des enfants victimes. Avant le 14 juillet, le ministre de la Justice a écarté l'idée de démissionner face à l'émoi provoqué par cette affaire. De nouvelles plaintes pour viol ont été déposées les 27 mai et 3 juin contre Patrick Bruel auprès du doyen des juges d'instruction du tribunal judiciaire de Nanterre. Ces plaintes émanent de Florima Treiber, une ancienne Miss Alsace qui avait rencontré le chanteur lors du concert Miss France en 2007, et de Séverine, une kinésithérapeute qui avait fait sa connaissance après son concert à Grenoble en 2000. La députée LFI Sophia Chikirou a été relaxée pour des accusations d'escroquerie liées à un média qu'elle avait cofondé. Elle a cependant été condamnée pour vol dans ce même dossier qui a ressurgi pendant sa campagne pour les élections municipales dans la capitale. Victime d'une erreur de cible, une quadragénaire avait été tuée d'une balle tirée à travers la porte de son appartement à Marseille. Près d'un an après les faits, 4 hommes ont été mis en examen pour assassinat en bande organisée. Le meurtre serait lié à un règlement de compte dans un contexte de narcotrafic. Et on reste à Marseille. Sébastien Delogu, député insoumis des quartiers nord, sera jugé demain pour avoir détenu puis diffusé publiquement des documents privés volés à un entrepreneur à qui il reprochait ses liens avec Israël. Il risque une peine d'inéligibilité. C'est la fin de ce flash. Une bonne fin de journée à notre écoute.
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0: Bonjour, tennis. Après 4 finales perdues, Alexander Zverev a donc finalement remporté Roland Garros en battant Flavio Cobolli hier en 5 manches, 6-1, 4-6, 6-4, 6-7, 6-1. L'Allemand de 29 ans a alterné le bon et le moins bon, mais a réussi à tirer néanmoins son épingle du jeu face au jeune Italien. Avec ce premier succès porte d'Auteuil, l'actuel 3e mondial devient le 3e Allemand seulement après Boris Becker, titré à 6 reprises. Et Michael Stich, sacré à Wimbledon en 1991, a avoir remporté au moins un titre du Grand Chelem. C'est une première pour une équipe féminine française de handball. Metz a remporté hier la Ligue des Champions. Les Messines ont réalisé l'exploit face au club hongrois de Győr, référent sur la scène européenne et double tenant du titre en s'imposant 31-29 à Budapest. Athlétisme, la star du saut à la perche, le Suédois Mondo Duplantis a été battu hier à domicile lors du meeting de la Ligue de Diamants à Stockholm. Duplantis, dont la dernière défaite remontée à juillet 2023 à Monaco, s'est arrêté à 5,80 m. Il a échoué à franchir 6 mètres. Il a été devancé par l'Australien Curtis Marshall. Cyclisme, le Tour d'Italie féminin a rendu son verdict hier. C'est la néerlandaise Demi Vollering qui a cours dans l'équipe française FDJ Suez qui a remporté ce Giro d'Âme 2026. Elle a renversé la vapeur dans la dernière étape. Kimi Antonelli sur Mercedes s'est imposé hier sur le Grand Prix de Monaco. Le prodige italien a tiré le meilleur parti de sa pole position acquis samedi dans les rues de la ville et s'est montré solide pour aller décrocher une 5e victoire cette saison et en carrière. Le reste du podium est complété par la Ferrari Lewis Hamilton et la Red Bull d'Isaac Hadjar qui décroche son premier podium sous les couleurs de l'écurie autrichienne. C'est la fin de ce Flash Sport. Une très bonne journée à toutes et à tous.

Top départ de notre émission d'aujourd'hui avec Alexandre Abreu, leader de Habana de Primera. Celui qui est né à Cienfuegos, province centrale de Cuba, le 6 septembre 1976, est devenu un artiste incontournable de tous les festivals partout dans le monde. Et même pour faire des collaborations des artistes, ça arrache la participation de Alexandre Abreu. Aviente latino y sabroso. Sí, señor. Vámonos con Me Dicen Cuba.

Alexandre Abreu, il est professeur de jazz, musique, voilà, à l'ENA, voilà, et c'est, il a fini ses études de diplômé de l'École nationale d'art musique à La Havane, et il est devenu après professeur de jazz, de musique cubaine, au conservatoire RMC de Copenhague à Dinamarque. Et c'est justement ce passage à Dinamarque qui l'a mené à le groupe Danson, un groupe avec qui c'est les premiers morceaux qu'on a entendus d'Alexandre Abreu, c'est justement avec Danson.

Après avoir composé le répertoire du groupe Danson à Dinamarque avec cette magnifique album Mi Musica, et Alexandre Abreu décide en 2008 de créer sa propre formation nommée Havana de Primera. Entouré de musiciens issus de grandes formations de timba dont la plupart ont joué avec Isaac Delgado, Alexandre enregistre un premier album intitulé Haciendo Historias et puis une suite de hit parades qui l'ont amené à justement à la cime de la musique cubaine en ce moment. Alexandre Abreu et son tout dernier album Cantor del Pueblo.

Alors dépêchez-vous, dépêchez-vous, si seigneur, si, dépêchez-vous. Ça sera ce week-end à Toulouse, il y aura lieu un festival qui s'appelle Rio Loco. Un festival qui date, voilà, il y a un moment qu'ils font ce festival magnifique avec plein d'artistes. Et figurez-vous que ça sera le samedi 13 juin prochain. Oui, à Toulouse, Los Van Van. Eh oui, dans le cadre du festival Rio Loco. Donc, si vous êtes fan de musique cubaine et que vous vivrez, que vous sautez, que ça vous, voilà, vous faites des chatouilles à la musique cubaine, alors ne ratez pas ce concert de Los Van Van au festival Rio Loco à Toulouse. La billetterie est déjà ouverte. Dépêchez-vous, il n'y a pas pour tout le monde. Los Van Van à Toulouse. Oui, samedi prochain. Oui, samedi prochain.

Alors, je vous répète, ça sera samedi prochain au Festival Rio Loco à Toulouse. Et ça sera, oui, c'est samedi 13. Donc, allez-y, la billetterie est ouverte. Ça se passe à la Pairie des Filtres à Toulouse. Festival Rio Loco, Los Van Van.

0: C'est une des rares artistes féminines, voilà, qui se sont lancées dans le reparto cubano. Non, ne sont pas beaucoup les celles qui ont réussi et avec qualité. C'est Señorita Diana. Et je vous laisse maintenant avec le titre qui fait fureur à ce moment, partout, le reparto cubano, señores. Un team payaso y ley. Vámonos.
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1: Et un bon moment qu'on ne savait pas, qu'on n'avait pas de nouvelles de Raoul Paz, le plus français de Cuba, qui, comme vous savez, il a séjourné en France pendant des années. Et il est venu à Carcassonne, un festival à Carcassonne aussi, il a fait un grand concert. Et le voici avec son tout dernier album, Raoul Paz, Bailar.

L'album s'appelle Guajiro Chic. Raúl Paz, Carcassona, señores.

Voilà, voilà, le moment de nous quitter vient d'arriver. Merci d'être là, merci pour votre fidélité. Je vous donne rendez-vous pour la semaine prochaine ici même sous Contact FM. Merci à tous, au revoir.

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2: C'est une histoire connue dans la mer Caraïbe, entre une gitane de la Havane et un marin jamaïcain.
3: Le venin.